0: Salut Maurice, c'est Stéphane, 47 ans de Gif sur Yvette. Comme titre, j'ai choisi Les choses du groupe Tête Red. Voilà, parce que tout simplement, ce morceau, il me coupe en deux à chaque fois que je l'entends. À bientôt.
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0: Arnaud, 53 ans, Tremblay en France. Je pense à toi, en tant que cible. Ma belle enfant écartelée. Là, j'ai touché le point sensible. Attends. Je vais m'y attarder. Il est temps de passer aux choses sérieuses, poupée jolie. T'as envie d'une overdose de baise? Voilà, je m'introduis. Brûlants sont tous tes orifices. Des trois que les dieux t'ont donné, je décide dans le moins lisse d'achever, de m'abandonner. Une décharge de 6000 volts vient de gicler de mon pylône. Et nos reins alors se révoltent d'un coup d'épilepsie synchrone.
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0: Oh, t'as écouté? Là, dans le morceau, là, juste avant, il y avait une bande inversée et je suis certain d'y avoir entendu un message subliminal de Maurice. Maintenant, il te parle même pendant la musique. C'est un truc de dingue.
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0: fait qu'ils vont te prendre en grippe. Et c'est pour ça que notre société, elle marche pas. Dans la société française et la mentalité de la société française, il y a ce côté scandaleux. C'est-à-dire que gens comme toi, soit ils ne se rendent pas compte qu'il y a d'autres gens qui font pour qu'eux puissent profiter, soit ils sont tellement dédaigneux et ils ont tellement peu de conscience de la réalité qu'ils continuent à montrer les autres du doigt, à dire « Ouais, ils ont qu'à pas payer d'impôts. » S'ils ne paient pas d'impôts, tu ne peux pas continuer à vivre comme tu vis là. Donc tu leur dois quelque chose à ces gens-là.
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0: J'ai du mal avec l'humanité en ce moment. Je trouve qu'il faut que je fasse de plus en plus d'efforts, en fait. Alors, avec les jeunes, bon, je fréquente pas de jeunes, donc je trouve que les gens sont très, très, très centrés sur eux-mêmes.
1: Attends, en fait, quand tu entends des mecs comme moi, ça te rend misanthrope, c'est ça?

0: Tu bois le sperme, toi, Cathy?
1: Bah oui.
0: Quelle horreur. Et tu l'avales?
1: Un goût de terre. J'aime bien le goût. Et puis, quand j'aime mon copain, j'ai envie qu'il jouisse dans ma bouche, j'ai envie d'avaler, j'ai envie de mettre partout et tout.

0: Arnaud, 53 ans, Tremblay en France. Elle est venue sans bagage, comme échouée d'un naufrage. Dans les cales d'un cargo, elle a quitté son île pour un monde nouveau, ou un des bidonvilles. Pour trouver la force d'attendre, elle s'invente des rêves tendres, des verres de tequila qui réchauffent sa mémoire, de ces mots d'autrefois brûlants comme l'espoir. Hein, Macumba ? Elle danse tous les soirs, au rythme des salsas ou aux accords des guitares. Hein, Macumba, qui danse tous les soirs ? Elle offre sa nuit, compte quelques dollars ? Hein, Macumba ?
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0: Moi, je trouve ça très bien qu'on ait inventé Facebook, parce que Facebook, c'est l'antithèse de tout ce que disent les gens. C'est-à-dire que chaque personne a peur d'être une vedette, chacun veut cacher sa vie privée, etc. Mais par contre, quand il s'agit d'aller sur Facebook pour dire j'ai fait caca ou j'ai acheté de nouvelles chaussettes, ça pour les gens c'est naturel. C'est-à-dire que pour toi qui es chez toi, c'est un truc naturel. Il n'y a pas de, il y a rien de bizarre quoi là-dedans. Que de l'idée de partager je sais pas, de mettre tes gosses par exemple, que de les mettre sur la parfois en petite tenue ou au bain, ou tu vois, de les mettre sur internet pour que tous les pervers de la terre puissent repérer ou en tout cas puissent se palucher en les regardant dans leur bain. Moi je trouve ça un peu c'est intéressant en même temps. Parce que finalement, on peut dire que c'est pas super grave, quoi. C'est plus super grave, mais c'est pas super grave, mais en même temps, c'est effrayant.
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0: elle est originaire de la Guadeloupe. Et donc elle a le teint de peau, allez, en comparaison avec une figure célèbre du pays, jadis, n'est-ce pas, le tennisman Yannick Noah. Tu vois, le même, voilà.
1: Attends, j'ai pas compris. Qu'est-ce qu'il vient faire Yannick Noah? Il était là?

0: Mais vraiment, il y a quelque chose qui m'a fait halluciner. C'est parce que j'adore les lilliputiens. Il y avait deux lilliputiens.
1: Moi, je connaissais Gulliver et les lilliputiens.
0: C'est des gens, des humains, tout petits.
1: Des nains, tu veux dire?
0: Non, c'est pas des nains. Ce sont des lilliputiens. Ils sont à échelle normale. Et ils sont tout petits.

Arnaud, 53 ans, Tremblay en France. Il y a une rose à Spanish Harlem, une rose rouge là-haut, à Spanish Harlem. Elle est particulière, hein, elle n'a jamais vu le soleil. Hein. Elle éclose seulement pendant la course de la lune dans le ciel et que toutes les étoiles scintillent. Elle pousse dans la rue, en perçant le béton. Mais elle est douce et soyeuse et inspire le rêve. Avec des yeux aussi noirs que le charbon qui atteigne mon âme, elle y met le feu. Et puis je perds la tête. Ah, je m'en excuse auprès de toi. Je vais cueillir cette rose de Spanish Harlem et la contempler pousser dans mon jardin.

0: Les banques ont pris l'habitude de ne pas donner de crédit, mais il n'y a aucun dispositif légal qui interdise aux banques de faire un crédit à quelqu'un qui est interdit bancaire, puisqu'en fait, interdit bancaire chez nous, c'est simplement les gens sont inscrits sur une liste, sur un fichier particulier, et ce fichier permet aux organismes de crédit, aux banques, etc., de savoir que cette personne a eu des défauts de paiement, etc., mais ils peuvent de toute façon lui faire crédit s'ils en ont envie. Mais l'interdiction bancaire, ça ne t'interdit pas d'utiliser les moyens de paiement en chèque. Et de toute façon, tout cela reste à la discrétion du banquier qui peut ou non te donner des moyens de paiement.
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0: Par contre, la personne qui a utilisé le mot chien et le mot saucisse en permanence.
1: Chien, saucisse, bah,
0: il va falloir qu'ils soient modernes.
2: Pardon, mais c'est pas moi.
3: Mais pourquoi on n'a pas le droit de dire chien et saucisse,
2: ça y est. Et hot dog, ça fait, j'ai le droit.

0: Oui, bienvenue Kader. C'est une petite imitation, mais c'est pas forcément réussi. Non, je voulais parler aussi de ce que tu disais, ouais, Sébastien, notamment les histoires de aussi, bah, un peu dans la continuité de ce qui se dit, dans le sens où.
1: Est-ce que tu as fumé de la drogue aujourd'hui, Sofiane?

Arnaud, 53 ans, tremblait en France. À son regard, le vice donne un côté salace, un peu du bleu lavasse de sa paire de Lévis. Tandis qu'elle exhale un soupir au menthol, ma débile mentale, perdue en son exil physique et cérébral, joue avec le métal de son zip et sa tôle de corail à pain. Elle s'y coca-colle un doigt qui, en arrêt au bord de Corolle, est pris près du calice du vertige d'Alice de Lewis Carroll. Lorsqu'en songes obscurs, Marie-Lou se résorbe, que son coma l'absorbe en des rêves absurdes, sa pupille s'absente et son iris absinthe subrepticement se teinte de plaisir sans latente. Perdue dans son exil physique et cérébral, un à un, elle exhale des soupirs fébriles parfumés au menthol. Ma débile mentale fait teinter le métal de son zip et Narcisse, elle pousse le vice dans la nuit bleu lavasse de sa paire de Lévis. Arrivée au pubis, de son sexe corail écartant la corolle, prise au bord du calice de vertigo, Alice s'enfonce jusqu'à l'os au pays des malices de Lewis Carroll.

0: Parce que le problème des souterrains de Paris, c'est que c'est pas c'est hyper original comme fait, mais c'est pas très agréable parce que c'est humide, c'est crade, tu vois. Donc il y a plus fun, quoi. Il y a des fêtes. Moi, j'ai vécu même des fêtes comme ça qui étaient de la promo pour des marques d'alcool, pour des marques de jeans, et pas forcément dans les souterrains. Mais bon, les mecs, ils te filaient une adresse. Ça pouvait être quelque part. En général, c'est Paris et Petite Ceinture. Donc tu te retrouvais parfois dans un entrepôt, dans un magasin abandonné, dans un garage, tu vois, dans des trucs comme ça.
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0: je crois que en fait, tu as une détestation de Zemmour. Tu sais pourquoi?
1: Ouais.
0: Parce qu'il est juif. C'est un juif.
1: Là,
0: je crois que franchement, comme ton copain Guillaume,
1: là par contre, tu fais partie de ton antisémitisme, toi.
0: Oui. Non, mais je suis con.
1: Tu es antisémite comme mec,
0: oui,
1: Laurent.
0: Oui, bien sûr.
1: Parce qu'à aucun moment, j'ai parlé pas de Zemmour comme juif.
0: Ben non, mais on sait très bien que
1: et je suis moi-même sémite.
0: Oui, c'est.

0: Non, c'était Sabrina. C'est pas la même chose.
1: Et celle du truc de la fenêtre de toi, là, comment elle s'appelle, celle-là?
0: De la fenêtre de toi?
1: De toi. Comment elle s'appelle, celle de la fenêtre de toi?
0: La fenêtre de toi. Mes parents ont changé le Vélux.
1: Parce qu'un Vélux, c'est une fenêtre de toi, un Vélux, hein. Je vais dire.
0: Ah, de toi, avec un T au bout, pardon, excuse-moi. Une fenêtre de toi. Pardon, excusez-moi.

Bonsoir Maurice et bonsoir à toutes et à tous. C'est Pascal, 43 ans, Nice. Alors Maurice, pour ton petit jeu, choisis ta chanson déprimante, mélancolique, mais incroyablement jolie. J'ai choisi la chanson Sometimes It Snows in April de Prince. Et comme en plus on est au mois d'avril, le timing est parfait. Bonne écoute!

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0: Oui, bon, l'adoption, alors après, l'adoption, c'est encore un autre problème. Je pense que l'adoption, c'est parfois simplement des gens qui veulent s'occuper d'autres, qui veulent s'occuper d'enfants, mais c'est aussi parfois des gens qui veulent avoir des enfants coûte que coûte parce que leur entourage a des enfants, et donc qui ont un comportement vis-à-vis de l'enfant ou qui a un comportement de parent qui marche pas parce qu'ils ont pas un gosse, parce qu'ils ont envie d'en avoir un, ils ont un gosse parce qu'il faut en avoir un. Puis il y a quand même beaucoup de gens qui ont des enfants et qui les utilisent pour donner un peu d'épaisseur à leur existence, quoi.
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0: Écoute-moi, Catherine, un peu, Christine, un petit peu. Laisse-le parler.
1: Catherine, Christine,
0: Maurice. Oh là là. Tu m'étonnes que ton voisin, il en a marre. Mais il doit être dingue, celui-là aussi.

0: shows up till the Reaper shows up. Yup.
1: Pourquoi? Bon, s'il y a une fuite sur une capture, bon, on dit, allez, on la laisse tomber, on la balance dans l'espace, et voilà. Mais on en envoie une neuve. Comme quand ça, je vois de garagiste, il vous prête une voiture de prêt.
2: Une voiture, toi, Saïd?
1: Ouais.
2: Parce que si t'as une voiture, si tu vas quelque part, et t'as pas une deuxième voiture pour te ramener au cas où.
3: Eh ouais.

Arnaud, 53 ans, Tremblay en France. Hier, tous mes problèmes me paraissaient si loin. Aujourd'hui, on dirait qu'ils sont là, dans le but de perdurer. 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

0: comme on a tous grandi au milieu de cette culture qui a considéré qu'on était des gens qui rayonnaient sur la planète, qu'on était des gens attendus, on a du mal à se dire que ce qu'on fait, c'est bien. Et ce qu'on fait, c'est bien, je veux dire. Le seul truc, c'est qu'il faut qu'on bosse, quoi. C'est que pendant des années, on a cru qu'il suffisait simplement qu'on dise qu'on est français pour pouvoir se trouver une place. Le monde d'aujourd'hui, il est pas comme ça. Le monde d'aujourd'hui, il dit que si tu veux une place, il faut te la faire. Il suffit pas d'arriver en disant oui, moi avant, nous la France avant, l'héritage français. Ça, l'héritage français, c'est très joli, c'est très culture, c'est formidable. Mais bon, force est de constater aujourd'hui que ça suffit pas, quoi. Que maintenant, il faut qu'on travaille.
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0: Donc, je lui fais des collants de bras. Ouais, et en fait, je prends des collants, des collants de jambes, des collants, quoi. Et je les découpe de façon à ce qu'elle me passe sa tête dedans. Elle met ses bras dans là où on met les jambes. Je coupe tout. Et comme ça, ça fait des jolis bras galbés, tu vois, et bronzés. Des collants de bras, ça fait.
1: Et quand elle le met, t'envoies la musique, toi.

0: Bah, y a beaucoup de fous qui sont dehors.
1: Oui,
0: déjà.
1: C'est vrai. Oui,
0: ça, et c'est dans vrai. Les hôpitaux psychiatriques, il y a surtout des gens qui ont du mal à supporter la vraie vie réelle. Mais ça ne veut pas dire qu'on est fou.
1: Ah bon,

enfants de la patrie, le jour de gloire est arrivé. Contre nous de la tyrannie, l'étendard sanglant est levé. L'étendard sanglant est levé. Entendez-vous dans les campagnes mugir ces féroces soldats? Ils viennent jusque dans vos bras égorger vos fils, vos compagnes. Aux armes, citoyens, formez vos bataillons. Marchons, marchons, d'un sang impur abreuve les sillons. Amour sacré de la patrie, conduis, soutiens nos braves vengeurs. 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Combat avec tes défenseurs sous nos drapeaux. Que la victoire accourt à tes mâles accents. Que tes ennemis expirants voient ton triomphe et notre gloire. 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Marchons, marchons, qu'un sang impur abreuve nos sillons. Nous entrerons dans la carrière, car nos aînés n'y seront plus. Nous y trouverons leur poussière et la trace de leur vertu, et la trace de leur vertu, bien moins jaloux de leur survivre que de partager leur cercueil. Nous aurons le sublime orgueil de les venger ou de les suivre. 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Marchons, marchons, qu'un sang impur abreuve nos sillons.

Arnaud, 53 ans, tremblé en France. Malbrouck s'en va en guerre. Ne sait quand reviendra, il reviendra à Pâques ou à la Trinité. La Trinité se passe, Malbrouck ne revient pas. Madame, à sa tour, monte, Mironton, Mironton, Mirontaine, si haut qu'elle peut monter. Aperçoit son page, tout de noir habillé. Beau page, ah mon beau page, quelle nouvelle apporter? Aux nouvelles que j'apporte, Mironton, Mironton, Mirontaine, vos beaux yeux vont pleurer. Monsieur Malbrouck est mort et enterré. Je l'ai vu porter en terre par quatre officiers, l'un portait sa cuirasse, l'autre son bouclier, l'un portait son grand sabre, l'autre ne portait rien. À l'entour de sa tombe, Romarin l'on planta, on vit voler son âme au travers des lauriers, chacun mit ventre à terre et puis se releva pour chanter les victoires que Malbrouck remporta. La cérémonie faite, chacun s'en fut couché, les uns avec leurs femmes, les autres tout seuls. C'est pas ce qui manque, j'en connais beaucoup, des blondes, des brunes, des châtaignes aussi. J'en dis pas davantage, Mironton, Mironton, Mirontaine, j'en dis pas davantage car en voilà assez.

0: Alors l'avantage fiscal qui était de 30% avant pour les journalistes je crois que c'est Jospin qui a changé le truc et qui l'a transformé en 7005. Alors l'idée et la modification, c'est pas de donner 4000 au lieu de 7005, mais c'est de réserver cet avantage à ceux qui gagnent moins de 4000 euros, ceux des journalistes qui gagnent moins de 4000 euros par mois. Alors, est-ce que c'est justifié? Bon, de toute façon, l'État a besoin de blé, il faut aller gratter auprès de tout le monde. Bon, quand tu prends plus de 4000 par mois, si cet avantage, ça fait chier quoi de le perdre. Mais bon, c'est la vie, on va pas se disputer. Hein. C'est comme ça. Donc, je suis pas choqué. Bon, il faut que l'on revisite notre système. Bon, passons-en par là, sans pour autant taper sur ceux qui sont les moins riches d'entre nous. Bon, je trouve que c'est pas ridicule.
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0: par rapport à Trump, je me dis voilà, moi je me suis pété la tête à écouter tout ce qui se passe aux États-Unis. Et aujourd'hui, j'ai pris plus de plaisir à me prendre des balles en plastique de petits gosses de 6 ans qu'à écouter ce qui se passe aux États-Unis, quoi. Et je voulais simplement dire que je trouve que c'est chouette de que c'est chouette. Merde, je me suis perdu. Excuse-moi.
1: Voilà. Ouais. Bon, c'est vrai que t'arrives à t'auto-perdre toi-même dans ce que tu dis.

0: Il ne faut pas le bricoler, il faut dire à l'appareil, je parle dans ce micro-là, parce que l'appareil, il croit que tu parles dans la caméra.
1: Je parle dans ce micro-là.
0: Non. Bon.

bientôt 53 ans, tremblait en France. J'ai rêvé que je voyais arriver les chevaliers en armure, dire quelque chose au sujet d'une reine. Il y avait aussi les paysans qui chantaient, et les batteurs qui tambourinaient, et l'archer fendit l'arbre. Il y avait une fanfare qui soufflait vers le soleil. C'était un flottement dans la brise. Regarde Mère Nature en fuite dans les années 70. J'ai rêvé que je voyais voler le vaisseau spatial argenté. Dans le halo jaune du soleil, il y avait des enfants qui criaient. Et les couleurs volaient tout autour de l'élu. Comme dans un rêve, l'embarquement avait commencé. Nous emportions les graines d'argent de Mère Nature vers un nouveau foyer dans le soleil. 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
1: Attention, attention, on vient de voter une loi sur la prostitution en France, qui est une très bonne nouvelle pour tous les proxénètes, hein, quand même. Ils vont être contents, ces gens-là, puisque il a été décidé par le gouvernement socialiste d'apporter une aide aux prostituées, une aide à la réinsertion, donc pour qu'elles puissent faire un autre travail, pour qu'elles et qu'ils puissent choisir un autre boulot. Donc on va leur donner un peu de caillasse. Bon, on imagine que quand t'es prostituée et que t'es dans un réseau de prostitution et qu'on te verse du fric, il y a beaucoup de chances pour que tu le vois, tu vois. Et la deuxième bonne nouvelle qu'il y a dans cette loi, pour toujours pour les proxénètes, c'est que certaines prostituées étrangères seront autorisées à rester en France, toucheront donc un petit pécule et seront autorisées à rester en France et à travailler en France pendant 6 mois, je crois. Donc c'est pas mal, parce que ça veut dire que lorsqu'ils vont voler une fille à l'étranger, la forcer à vendre son corps ici sur nos trottoirs, ils pourront en plus de ça monter une petite structure qui leur donnera du travail et récupérer en plus le fric, 20 millions on a prévu, hein. 20 millions, voilà. Donc c'est plutôt une bonne nouvelle pour les proxénètes.
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0: Vous êtes fous.
1: Pour ça.
0: Mais Laurent, est-ce que tu t'entends? Tout à l'heure, je t'entends parler et tout, et après, tu dingue. Mais tu parles de Covid, mon gars, mon con, tu parles de Covid, mais ça n'existe pas.
2: Ouais. Tais-toi, Ludovic.
0: Mais il est complètement malade. Mais voilà. Maurice, mais arrête-le, Maurice, mais dis-lui quelque chose. T'es là depuis tout à l'heure, tu dis rien, tu réagis pas, tu lui laisses faire tous ces trucs là. Mais non, j'en reviens pas, quoi. Allez, je suis chez moi, ma femme, elle est partie et tout. Je suis là, je vous écoute, je suis à la maison. J'entends des trucs comme ça, et après on me dit que c'est moi le malade et tout. Non, mais Maurice, quoi, fais quelque chose.

0: Non mais attends, Catherine, tu sais ce que c'est une masturbation pour un garçon? Je vais te dire, c'est moins triste de pas le faire que de le faire. Hein.
1: Pourquoi? Non, franchement. Un orgasme quand même.
0: Un orgasme? Les garçons n'ont pas d'orgasme.

0: Arnaud, 53 ans, tremblait en France. Comme elle est partie, Jim a les nerfs. 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

0: nous on part du principe, nous Français on part du principe que être instruit, permettre aux gens d'être instruits, c'est simplement les forcer à aller à l'école jusqu'à 16 ans, et qu'à partir du moment où le mec passe la tête à l'école jusqu'à 16 ans, que ça veut dire que forcément il sera instruit. Force est de constater que dans la réalité, non, ça n'a pas bien marché ce truc-là, tu vois. C'est-à-dire que quand on regarde les plus gros nazes qu'on a dans notre pays, et les plus dangereux, tout le monde est allé à l'école, ou en tout cas tout le monde aurait dû y aller, mais il y a quand même un fossé colossal entre ceux qui ont fait acte de présence, ceux qui sont allés pour se battre et pour semer la terreur, et ceux qui sont allés à l'école, quoi, pour aller à l'école. Donc ça a fait un vrai fossé, ça a changé quand même beaucoup de choses.
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0: C'est un pays, c'est un pays.
1: Maurice, pardon. C'est...
0: Ouais.
1: J'aurais juste quelque chose à dire.
0: Excusez-moi.
1: Ça va bientôt faire une heure que Mathieu il a l'antenne. Alors j'avais plaidé pour qu'il ait la parole, mais est-ce qu'on pourrait la passer à quelqu'un d'autre?
2: Il a raison.

0: Non,
1: c'est que moi, je suis carrément méchant.
0: Ah, voilà. T'es pas cruel, par contre. Que,
1: Non, pas la même chose.
0: Il y a un mec qui range ses bouteilles, par contre, sous le truc.
1: Oui, c'est pas moi.
2: Non, c'est moi,
1: des bouteilles d'alcool. C'est moi, l'autre.

0: Arnaud, 53 ans, tremblait en France. Rico était un clown qui vivait dans un cirque. Sa tête de fripouille faisait rire les enfants, son sourire maquillé de gugus ambulant. De tournée en tournée, pleuvaient les applaudissements, il jouait avec ses mains comme un petit magicien. Pourquoi donc, un matin, il a joué un peu trop loin? Il s'est pendu sous le grand chapiteau, un concombre dans le cul, son corps nu, flottant très haut, le visage peint en rouge et les godasses aux pieds. Rico était un clown maintenant pour l'éternité. Zeppo, l'autre clown qui vivait dans le même cirque, sa tête de grand fou faisait rire les enfants. Rico était le gugus et Zeppo, le clown blanc. Mais depuis qu'il n'était plus, c'était plus comme avant. Rico était mort et Zeppo devint grave. Bientôt, son visage blanc n'amusait plus les enfants. Et Zeppo devint fou, sous le grand chapiteau. Il plongea dans la foule avec ses yeux en couteau. Il tua son premier gosse, s'enfuit dans la forêt. Il mangeait des écorces, tous les gosses le cherchaient. De Rico la fripouille à Zeppo, le clown blanc, combien y a-t-il de clowns qui sont devenus déments?
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0: C'est vrai que la société américaine, en tout cas celle que je vis moi, même si elle est difficile, la société américaine, elle est souvent beaucoup moins, elle est plus gentille. Les gens en général, hein, les gens sont d'emblée plus gentils. Je parle des gens normaux. Hein, il y a forcément des dingos et des fêlés, et plus que chez nous puisqu'ils sont plus nombreux. Mais la société américaine, elle est moins agressive, moins méchante, même si elle est dure, que la société française. Parce que la société française, elle est hyper agressive. Les gens chez nous sont d'emblée plutôt méchants, plutôt jaloux.
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Et certains voulaient même déclarer à la direction de ce collège que oui, ces élèves-là ont eu des propos antisémites, et que la direction a encore dit « Ah non, non, non, surtout pas de vagues, ça va être compliqué, on ne veut pas les médias, trouvons autre chose », et en gros, ils sont laissés seuls, démerdez-vous. »

0: Tant que tu t'énerves et ça m'embête pour ton cœur.
1: Non, Sofiane, je t'explique. Moi, je ne suis pas des gens comme vous. J'en écoute tout le temps. Et moi, si je viens ici, c'est pas pour vous écouter, en fait.

0: Arnaud, 47 ans, Tremblay en France.
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0: c'est pas à nous d'aller faire le ménage en Afrique. Nous, on y va quand il y a quelqu'un qui va toucher au placard à uranium. On y va en courant, en disant au mec, non, tu touches pas à ça. Voilà, c'est tout. Et on va pas se raconter d'histoire. C'est ce que nous, Français, c'est ce qu'on attend de notre gouvernement, de toute façon, hein. Dans la réalité, hein. Flagornerie mise à part, et cette envie, effectivement, d'être gendarme de l'Afrique, d'être là de tous les conflits, c'est aussi pour essayer de donner l'impression qu'on a une puissance, de feu qui est égale à celle de l'Amérique. Mais dans la réalité, bon, il faut aussi qu'on s'occupe du placard à uranium, et je sais pas quoi, l'ambiance, faut aussi qu'on donne l'impression qu'on est hyper fort, hein. Bon, après, il va falloir qu'on le soit, il faut qu'on fasse un peu de muscu, quoi.
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0: Ah, tu l'aimes pas, toi, le Donald Trump, j'ai l'impression.
1: Ah non, vraiment pas.
0: Tu l'aimes pas.
1: Vraiment, vraiment pas.
2: Évidemment, évidemment.
0: Évidemment.
1: Vraiment pas, Pascal. C'est tout ce qui est, tout ce qui représente en misogynie, enfin, c'est une personne tellement carrée. Tu peux éviter de commenter tout le temps, Pascal, ou tu vas pas pouvoir, là?
0: En fait, il grommelle.

0: Oui, en fait, je disais que je suivais un programme de remédiation cognitive pour cognitive pour les pour la tête, en fait, pour mieux gérer mon temps, le ma vie, tout ça, pour être mieux dans ma vie. Du coup, on m'a posé pas mal de questions, j'ai eu des tests et ça m'a c'est un programme sur quelques semaines.
1: Mais je comprends pas.

0: Arnaud, 53 ans, tremblait en France. C'était le 29 octobre. Le 29 octobre en bas de la rue de la Grandville. Le soleil se couchait, il y avait de la musique partout. C'était si bien. C'était une de ces nuits où tu sens que le monde arrête de tourner. Tu te tenais debout là, il y avait de la musique dans l'air. J'aurais dû être ailleurs, mais je savais que je devais rester. Le dernier train pour Londres. Là, tu étais toute seule. Ayant l'air d'être la seule dans les environs, je devais être à toi. Je n'aurais rien pu faire d'autre. J'aurais dû être ailleurs, mais je savais que je devais rester. Sous un ciel étoilé, le temps était en suspens, mais les heures devaient vraiment avoir défilé. Je ne m'étais pas rendu compte, mais l'amour était dans tes yeux. J'aurais vraiment dû partir, mais l'amour continuait encore et encore. Dernier train pour Londres, simplement s'y diriger. Dernier train pour Londres, simplement quitter la ville, mais je veux vraiment que ce soir dure pour toujours. Laisse la musique jouer le long de la ligne, ce soir.
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0: nous, Français, si on n'avait pas eu le nucléaire, t'imagines, on aurait été obligé de continuer à acheter notre pétrole, mais en plus de ça, d'acheter notre électricité. Donc ça nous a permis d'avoir cette espèce d'indépendance électrique. Alors on râle, on sait pas quoi, machin truc, parce que bon, chaque Français est forcément un spécialiste de tout, mais le seul problème, c'est ça, quoi. Le seul problème du nucléaire, c'est que quand ça merdoit, on est juste obligé d'aller se cacher sur une montagne en attendant, et après de se regarder pour voir, voilà, si on fait des gosses avec trois têtes ou avec quatre bras ou pas. Et là, on peut se dire, ah oui, c'est le nucléaire qui a créé ce truc-là. Mais bon, on n'a aucune maîtrise de ce. Ça aurait été formidable si on avait su quoi faire quand ça tousse, quoi. Si on savait contrer le truc, ça serait formidable. Parce que si tu compares le nucléaire au charbon, par exemple, le charbon, c'est crade, tu vois, les gens qui bossent dedans, ils en meurent parce qu'ils en avalent. Enfin bon, c'est un truc assez monstrueux. Alors que le nucléaire, finalement, quand les choses sont normales, bon, ben, c'est un truc qui se passe bien, quoi.
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0: décède d'une crise cardiaque dans son lit. Je sais pas ce qui se passe, je pense qu'il y a le croque-mort qui vient. Une blonde, elle doit être belle.
1: Mais qu'est-ce que tu racontes,
0: Alex? Je pense que les croque-morts, elles pensent qu'ils doivent regarder ses seins, regarder voir sa chatte. Se branler devant elle.
1: Devant un cadavre, devant un cadavre. Ouais. Vous parlez d'un macabé là, c'est ça?
0: Maurice. Non, mais je veux dire, quand une femme elle décède, elle se décompose pas à la seconde.

0: Mais j'aime bien aussi aller dans les bois pour juste pour aller me balader, me poser, écouter la nature, regarder, trouver des trucs. Je fais de la détection aussi, Maurice, tu vois, j'ai un petit détecteur, alors je me promène dans des coins un peu perdus.
1: Un détecteur de quoi ?
0: De métaux, pardon, ouais, détecteur de métaux.
1: Ah ouais, et tu détectes quoi ? Qu'est-ce que tu trouves ? Des boulons ?
0: J'ai trouvé des petites chaînes en argent, j'ai trouvé des boucles d'oreilles, beaucoup de pièces, des sabots d'âne, enfin j'ai trouvé...

Nicolas, 39 ans, sur Gers, pour la soirée Rock Dance de Maurice Radio Libre, je vais vous proposer un morceau bien péchu, loin français, avec Ça c'est vraiment toi, par téléphone.

0: Arnaud, 53 ans, tremblait en France.
1: Le moment est venu pour nous de répondre à un certain appel. Quand le monde doit s'unir pour ne devenir qu'un, il y a des gens qui sont en train de mourir. Il est temps de donner un coup de main à la vie, ce que nous avons de plus précieux. Nous ne pouvons plus prétendre, jour après jour, que quelqu'un, quelque part, fera bientôt changer les choses. Nous faisons tous partie de la grande famille de Dieu. Et la vérité, vous le savez, c'est que nous n'avons besoin que d'amour. Nous sommes le monde. Nous sommes les enfants. Nous sommes ceux qui préparent un jour meilleur. Alors commençons à donner. Il y a un choix que nous avons fait, celui de sauver nos vies. C'est vrai, nous ferons un jour meilleur, juste toi et moi. Quand tu n'as plus rien et à la rue, tout paraît sans espoir. Mais si seulement tu crois, alors... On ne se laisse pas abattre. Nous devons prendre conscience que seul un changement peut arriver si nous restons tous unis comme un.
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0: ceux qui considèrent qu'ils ont de l'instruction, regardent ceux qui n'en ont pas en se disant que ce sont des pauvres gens, et particulièrement quand ils ont de l'argent. C'est-à-dire que jamais, jamais tu ne verras quelqu'un aller vers un pauvre. D'accord, vers un pauvre qui n'a pas d'instruction et lui dire que c'est un pauvre, que c'est une pauvre merde, etc. C'est souvent cette réflexion-là, on l'a souvent vis-à-vis des gens qui ont de l'argent, parce que c'est comme ça que s'exprime là cette fameuse jalousie chez nous. Elle vient de là, la jalousie. Elle vient de cet endroit-là. C'est-à-dire que à partir du moment où quelqu'un a de l'argent, on est irrité, on est agacé, donc on le traite de con.
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0: Et je tiens à dire, tu as les dents très blanches et je pense que tu sens très bon. Parce que franchement, tu es très attractif.
1: Oula.
0: Il en déplaise à certains. Bah, je pourrais faire du sexe avec lui.
2: Quoi précisément?
0: Une
1: poule.
2: Une?
0: Bah, je pourrais le sucer, voilà, et puis pour le baiser.

0: Arnaud, 53 ans, Tremblay en France. Bon, nous savons où nous allons, mais nous ne savons pas d'où nous venons. Nous savons ce que nous savons, mais nous ne pouvons pas dire ce qu'on a vu. Et nous ne sommes pas des petits-enfants, nous savons ce que nous voulons, le futur est sûr, donnez-nous le temps d'y travailler. Nous sommes en route vers nulle part, monte à bord. Nous prenons chemin pour nulle part, nous prenons chemin. Moi je me sens bien ce matin, et tu sais, nous sommes en route pour le paradis. Allons-y, allons-y.
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2: Je pense qu'il y a un mensonge. Un mensonge qui est un mariage entre le sondeur et le publicitaire. Ils sont tous les deux ensemble pour faire croire à l'industriel que si il achète de la publicité extrêmement chère, que cette manière de faire lui permettra de vendre plus de produits. Dans la réalité, le publicitaire sait, le sondeur aussi le sait, qu'il y a avant toute chose la condition et l'intérêt de celui qui est censé acheter.

0: Puis qu'on t'écoute, t'as fait pas mal de trucs et ça s'est planté assez rapidement.
1: Hein. Ouais, toi, t'as fait quoi, toi?
0: Ah, moi, je suis employé, moi.
1: Bon, ben voilà.
0: Bah non, mais moi, je dis pas que j'ai fait des boîtes. Toi, des boîtes, t'en as fait, je sais pas combien depuis que t'appelles. C'est bon, quand même. Attends, là, au moins, tu fais des trucs. T'es un peu le Elon Musk français, quoi.

il m'a dit, moi, je vais virer tout le monde. Je cherche quelqu'un pour reprendre les rênes du restaurant, quoi. Et le gars m'a subjugué, quoi. Et lui, je l'ai subjugué aussi, apparemment.

Arnaud, 53 ans, Tremblay en France. 1. 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
1: Se libérer pour se libérer, ça ne veut rien dire. Ce qu'il faut, c'est que les gens se libèrent et qu'il y ait, au bout de cette libération, des forces suffisamment importantes pour éviter le chaos. On remplace Kadhafi par un système, alors je ne sais pas quoi, démocratique si c'est ce qu'ils veulent, mais qui tient la route, qui est organisé. Parce que l'intervention extérieure, elle amène à un truc qui n'a pas bien marché, qui est effectivement fait fuir, où on tue, on coupe la tête de celui qui dirigeait le pays, mais après ça, on est obligé de rester sur place pour faire un truc qui ne veut rien dire, qui

0: Oui, mais ils referont pareil.
1: Mais tu peux pas savoir, t'es Madame Soleil, toi? Est-ce que t'es Madame Soleil, toi? Toi, t'es là-bas, toi? Moi, j'y suis pas là-bas, je suis à Saint-Denis-de-Pile. Qu'est-ce que tu me racontes? Tu sais tout sur tout. Tu commences à me prendre la tête, sérieusement. Parce que tout ce que tu sais, c'est que des conneries, tu y es pas. Est-ce que t'as été en Inde tout à l'heure? Au moins, Maurice, il t'a dit, ouais, moi, j'ai eu mal au ventre, j'étais niqué, j'étais mort. Tu verras, j'ai vraiment souffert. Ah oui, bon, moi, je connais, machin, l'autre, j'en ai mis, etc. Est-ce que toi, tu y étais?

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0: barbelé.
1: À l'époque, il y avait un arbre dans les cours.
0: Ah oui, il y avait des platanes. Il y avait des platanes, oui, très juste.
1: Et on avait droit de monter dans l'arbre. Alors qu'en fait, maintenant, je ne peux plus avoir d'arbres dans les écoles. Moi, je me rappelle, il y avait un arbre. Et on montait dedans.
2: Non, si tu étais monté dans l'arbre, on pouvait pas monter dans les arbres, nous.
1: Et après,
2: on était en tablier gris, on montait pas dans les arbres.
1: C'était plus en primaire, c'est pour au collège.
2: Hey.
1: Au lycée, tu montes pas dans les arbres.
3: Maurice, tu faisais rouler des vieux pneus dans... Peut-être dans la cour.
0: Non, il n'y avait pas de vieux pneus dans les cours à Paris.
4: Mais c'est vrai ce que dit Muriel. Moi, je l'ai fait, ça. J'avais je me rappelle, en maternelle.
2: Des pneus ?
4: C'est vrai.
2: Ah non, il n'y avait pas de pneus en ville, il n'y avait pas de pneus. Il y a quelqu'un d'autre qui... Enfin, pas que je sache. Il y a quelqu'un d'autre qui veut parler à l'eau qui va là, je te prie.
5: Ouais, bonsoir Maurice, William, 50, Perpignan.
2: Je vous rappelle que que dans moins d'une heure, on sera parti. Hein.
5: Je vous le dis. Mais ouais, je sais.
2: Bon, très bien. Allez-y, Sébastien.
4: Allez, mais je continue sur les objets de l'époque. Et moi, ce qui m'a fait rire aussi, c'est que maintenant, tout ce qui était ce qu'on avait à l'époque, hein, les lecteurs cassettes et de DVD, ça n'existe plus du tout. Hein. Moi, je sais que maintenant, un adolescent de notre génération, lui dire que pour pouvoir voir un film ou une série, il faut aller acheter un objet que tu mets dans un magnétoscope ou un lecteur de DVD, il aura du mal à comprendre. Hein. Le concept est... quasiment plus. Hein. Moi, je vois plus.
2: T'avais surtout le comment ça s'appelle, les locations là de cassettes là, le vidéo club.
4: Vidéo
2: futur. Où t'allais chercher tes cassettes là pour arriver. Et les malins, ils avaient des Betamax.
4: C'est ça.
2: Ah mon Dieu.
4: En fait, je crois que ça existe encore un peu,
2: les
4: lecteurs DVD, mais
1: ça
4: disparu un peu.
2: Ah, les lecteurs DVD, ouais.
1: Porno, je regardais, c'était en cassette.
6: Il y avait
1: pas Internet.
6: Il y avait aussi, avant Internet, il y avait les Bebop et les Pager et les Tatou, Tam-Tam, machin.
2: Ah, ça, c'était génial. Moi, je comprends pas d'ailleurs pourquoi on ne recommence pas à faire des tatous, des tam-tams, des trucs sur lesquels tu ne peux pas aller sur Internet, mais qui permettent d'échanger juste des messages sans téléphoner. Ouais. Tu vois ?
1: Ah, mais non, moi je m'en rappelle.
2: Moi, si on relance un truc comme ça, je le prends tout de suite parce que c'était pas intrusif, pas dérangeant. Tu vois, c'était un truc où voilà, les gens qui voulaient te dire un truc. Ben, il t'écrivait un truc, et puis voilà, quoi. Il n'y avait pas de... Éventuellement, tu pouvais rentrer en contact avec eux. Mais moi, si on sortait un truc comme ça aujourd'hui, j'achèterais immédiatement. Je trouve que ça te permet de ne pas utiliser le téléphone, de pas être obligé de répondre à des gens au moment où t'as pas envie de leur répondre, et de savoir ce qu'ils ont à te dire.
6: Mais, carrément. C'est pratique, ça.
1: Je sais pas si on m'entend, mais moi, je me rappelle, je disais que moi j'en avais un, mais en fait il n'y avait personne pour m'appeler. En fait. C'était complètement con parce que j'avais pas vraiment l'utilité. Et je me rappelle qu'on pouvait recevoir un petit message sur le Bebop là. J'avais droit juste à une ligne, je crois. Et normalement, c'était dédié aux médecins, je crois.
2: Non, le Bebop, c'était un téléphone. C'est devenu Bouygues Télécom, d'ailleurs. Le Bebop, c'était des petites antennes qui étaient sur les cabines téléphoniques et à certains coins de rue. Et moi, j'en ai eu un truc comme ça. Fallait que tu ailles... que tu t'approches. En fait, tu ne pouvais pas marcher en téléphonant. Il fallait que tu ailles donc sous l'antenne, à l'endroit où il y avait les petits traits là. Hop, et là tu pouvais téléphoner, mais c'était un petit engin qui était pas mal, un peu léger, qui était. Moi, j'aimais bien ce truc. Bon, c'était plus contraignant, mais j'ai eu le Radiocom 2000. Un correspondant veut vous parler. Ne quittez pas.
4: C'est ça.
2: Et puis des nouvelles du Mali avec Moriba tout à l'heure.

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1: Oui, Manu de Chicago, 52 ans. Alors, je vous prie de me pardonner, j'ai un chat dans la gorge. Je tenais à laisser un message pour vous dire que j'ai consulté mon fluide prophétique et a décidé de faire des dons pour cette radio. Et oui, pour que l'on puisse continuer à s'exprimer dans cette émission, eh bien, il faut participer monétairement. Je ne pense pas que ce soit une émission de gauche, même si beaucoup de gens de gauche appellent, hein. Attention, je pense à une personne en particulier, elle est de gauche, et elle le sait très bien. Bon voilà, c'est ma main, et il faut donner, avant que notre animateur préféré Maurice ne passe l'arme à gauche. Excellent. Bon voilà mon message pour aujourd'hui, je vais me replonger dans le Coran. À bientôt.
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3: Thomas à 45. Il est à Sérifontaine au Japon. Il est à Sérifontaine dans l'Oise et il dit ceci. Ah bonsoir Maurice, quand tu étais à l'école primaire, as-tu connu la polycopieuse qui permettait d'imprimer des documents papier à partir d'un patron plastifié que l'on n'appliquait qu'un rouleau à manivelle? Ça oui, je me souviens de ça. Je savais pas qu'il y avait un truc plastifié au milieu. Qui nécessitait de l'alcool à brûler. J'ai encore l'odeur dans le nez. Ouais. Ah, je me souviens de ça. Ça faisait un truc un peu rose là. Moi j'ai connu ça. Il y avait des fois où l'instituteur remplissait le réservoir plus que nécessaire. Il fallait alors ouvrir la fenêtre de la classe pour que nous ne soyons pas shootés par les vapeurs d'alcool. Ouais, c'est vrai, ça, j'ai connu ce truc-là aussi. C'était marrant hein, comme truc. Et tu avais aussi les feuilles de carbone. C'était tellement compliqué parce qu'elles avaient un sens. Tu sais, il fallait les mettre dans un sens. Avec pas que t'écrives au mauvais endroit, autrement ça passait pas. Mais c'était plus tard le carbone, c'était pas en primaire. Enfin, j'ai pas le souvenir en primaire de ça. Sofiane à 44, il est à Vincennes.
4: Présent, Maurice.
3: Sébastien à 46, il est à Pérol en Provence.
5: Oui, présent.
3: Eddy est au volant de son camion sur la route vers Nantes, en gros.
5: Ouais, présent, Maurice.
3: William à 50, il est à Perpignan.
6: Présent Maurice.
3: Oui. Je salue bien Moriba qui est au Mali. Maurice, alors qu'est-ce qu'il dit Moriba? Parce que lui il est sur place. Maurice en observe, mais je pense qu'il y aura une grande explication dans la ville de Gao. Force armée malienne avec Russes contre les terroristes appuyés par les forces extérieures. Ouais, t'as pas peur de... Bon, réponds-moi à l'écrit, hein. Et t'as pas peur de ce qui pourrait se passer? Il est pas temps de rentrer en France, plutôt, Moriba? Bon, réponds-moi à l'écrit, dès que t'es prêt. Allons écouter un peu Lady de Nantes. Au volant de son camion. Allez-y. Parlez bien dans votre outil, hein.
5: Oui, bah oui, bah. Il y a des fois où.
3: Ben là, on t'entend très mal. Et il est où le micro, le truc?
5: Je sais pas, dans.
3: Ouais, il est dans le camion quelque part? C'est ça?
5: Non, j'ai des oreillettes.
3: C'est interdit, hein, vous savez ça, hein?
5: Oui, je sais.
3: Vous risquez gros avec les oreillettes. Et,
5: j'ai pris des oreillettes noires.
3: Ouais, mec, mais toi, t'es blanc comme un cachet d'aspirine, donc avec tes oreillettes noires, ça doit se voir. Si t'étais un black du Mali, ça passerait bien. T'as pris les oreillettes noires avec la petite lumière bleue qui clignote?
5: Non, il n'y a rien qui clignote. Je suis pas si blanc que ça, hein. J'ai des origines espagnoles. Alors,
3: ouais, vraiment, enfin, bon, en tout cas, t'es pas noir ébène, quoi. Bon.
5: Mais j'ai le teint mat, quoi, on
3: va dire. Ouais, enfin, t'as le teint mat, mais une fois que t'as mis les trucs noirs dans tes oreilles, à 4 km, quand les flics te doublent, ils voient que t'as des oreillettes.
5: Je roule principalement de nuit, donc.
3: Ouais, bon.
5: Après, je roule un peu le jour, mais en général, j'évite de les mettre.
3: Ouais, puis surtout ça, ça a pas l'air de très bonne qualité là, ce que t'as acheté, on t'entend pas très bien. Peut-être que tu peux régler le son, le niveau, tu peux mettre plus fort.
5: Non, j'ai pas d'option pour régler ici. Après, je peux mettre le... Bah là, je suis au max en fait. Maximum. Donc, je sais pas. Ah, pourtant, la dernière fois, quand je t'ai appelé, j'ai réécouté et je trouvais que c'était pas trop mal.
3: C'est exactement ça, la robe blanche, transparente. C'est exactement ça, mais je voudrais exactement la même, mais avec le visage en entier, comme avec la noire, si c'est possible. Et exactement la même photo, avec le visage et les jambes, pourquoi pas. Pendant qu'on y est.
5: Tu parles de quoi, Maurice ?
3: Non, rien, je parle tout seul. Ouais, non, pas deux photos séparées, c'est nul, deux photos séparées. Je voudrais la deuxième photo avec le... Ouais. Oui, mon Dieu. Ouais. Excusez-moi. Je vais aller chercher le sopalin, j'arrive.
5: Excusez-moi. Attends un peu, Maurice.
3: Bon, pardon. Allez-y, Eddy, c'est à vous la main.
5: Oui, je t'ai envoyé un message aujourd'hui.
3: Ah, vous m'avez envoyé un message aujourd'hui.
5: Ouais, je t'ai envoyé un mail. Alors, du coup, j'ai essayé de... En fait, je suis quelqu'un qui n'écrit pas beaucoup de messages, tout ça. En général, quand
3: j'ai... Ah si, ça y est, Technival de 2026, c'est vous ? Oui.
5: Ouais, c'est ça.
3: Eddy 43, chauffeur routier quelque part sur la route de France. Mardi, j'étais à l'écoute, comme à l'habitude, mon émission préférée. J'ai entendu deux intervenants parler du Technival qui a eu lieu sur la commune de Parnay, à côté de Bourges. L'antin qui a participé à l'événement et qui a pris par l'association Techno, qui est présente sur l'événement, dortoir, envie de dormir, mais n'a pas compris que Techno Plus était sur les lieux principalement pour la prévention des risques, soigner les interventions, dortoir. Ce qui est intéressant à retenir ces vêtements, c'est que le lieu n'a pas été choisi par hasard, car le Premier ministre Laurent Nunez est né à Bourges, ce qui a fait un sacré pied de nez pour lui, je trouve. C'est complètement con. J'imagine coup de fil a reçu en pleine nuit. Je trouve qu'il est quand même plus étonnant que 2026. Je trouve toujours étonnant qu'un événement de cette ampleur a lieu tous les ans. Il serait alors plus judicieux de prendre les devants. Aucun département s'organise, mettre des amendes. Impressionnant, ça paye finalement. Maurice, j'étais transmis quelques photos du lieu une fois nettoyé. Pourquoi toi tu fais partie de l'association des gens qui font ça ?
5: Non, mais en fait j'ai participé beaucoup à un moment de ma vie dans ces milieux-là et aujourd'hui moi, donc du coup ça me tenait à cœur de rectifier un petit peu qui a été dit, parce qu'en fait les intervenants qui sont passés mardi en fait n'ont rien dit du tout sur le Technival, et je trouve qu'il y en avait un autre, on comprenait rien ce qu'il disait, donc du coup je me suis dit je vais envoyer un message.
3: Ah ouais, c'est sur tes photos en tout cas, je sais pas d'où elles sortent, mais c'est si c'est vraiment le lieu, ouais, c'est particulièrement propre, c'est plus propre que certains jardins après leur passage.
5: C'est vraiment le lieu, Maurice, il n'y a pas de fausses photos ou quoi que ce soit.
3: Non, ouais. Mais ça aurait pu être des photos d'un autre endroit.
5: Non, je te promets, c'est de source sûre. Et c'est pour ça que apparemment ils ont même ramassé des morceaux d'obus des militaires. Donc,
3: ça on leur avait pas demandé, si.
5: Si les militaires ne nettoient même pas le lieu déjà convenablement.
3: Ah, ils sont allés là-bas pour faire des remarques aux militaires.
5: Non, mais bon, et voilà. Et c'est vrai que du coup. Déjà, ça leur a rapporté déjà une bonne cagnotte et ça n'a pas mis le prix du nettoyage. Donc, si tu veux, c'est tout bénef pour
3: Alors, bilan de l'opération Bourges. Bah, là, on est obligé de les croire sur parole. Mais je lis ce que tu as écrit. French Tech Bourges 2026. Pendant que, en tout cas, ils sont pas désaméricanisés encore, ceux-là. Bilan opération Bourges 2026. 20 000 contrôles. 3 500 amendes. Recettes de l'État, 1 200 000. Merci, c'est bien.
5: Ouais.
3: Bah, ça doit rapporter plus de fric comme ça que si jamais on leur donnait l'autorisation de se produire. Là, ils demanderaient sans doute une subvention, alors que là, ils sont démerdés avec leur pognon. Et en plus, ils ont fait une barre d'eux, donc c'est bien. Ça, c'est bien.
5: Ah bah oui, là, pour le coup, là, l'État se frotte les mains et se dit... Bah,
3: mais l'État, c'est nous. Hein. L'État, c'est nous tous.
5: Oui. Mais, mais je parle des caisses de... Oui,
3: oui mais c'est les caisses de l'État, c'est nous tous. Parce que les routes pour aller à Bourges, ben c'est nous tous qui les finançons, c'est l'État qui les finance, en gros.
5: Mais non, c'est vrai que c'est bien ça.
3: C'est bien, oui, je trouve que la participation est bien. Je préfère ce genre de manifestation. L'idée de faire des manifs comme ça... Et de prendre des PV et de rentrer 1,2 million dans les caisses, je trouve que ça, je trouve que c'est bien mieux que de faire des, je sais pas quoi, des courses à pied, demander 2 bars à la ville, alors que les mecs ont pas fini de manger, tu vois. Bon, c'est bien.
5: Ouais,
3: bravo.
5: Bon, ce qui serait bien, ce serait que, vu que, en fait, le rassemblement, il a lieu tous les ans.
3: Ah.
5: On sait que tous les ans, le 1er mai, il y aura un Technival. En France, c'est sûr. Ça existe depuis 20 ans. Et une région en France devrait prendre les devants et dire bah, « Moi, j'accueille cette année. »
3: Mais non, parce qu'ils vont demander une subvention. Donc non, moi, je préfère qu'on continue comme ça. Eux, l'année prochaine, ils choisissent pareil un terrain. Qui vont bien nettoyer après, le terrain d'un agriculteur ou de quelqu'un qui a besoin de sa terre pour faire son truc, à moins que ce soit un agriculteur qui ait besoin que ce soit labouré, truc, s'ils nettoient bien propre et qu'ils arrivent à faire rentrer une barre d'eau dans les caisses de l'État, moi je suis pour, je veux bien même les aider à chercher des terrains.
5: Et je t'assure que c'est nettoyé jusqu'au mégot près...
3: Si les photos que tu m'as envoyées sont justes, oui, c'est vraiment super. Bravo.
5: Non, c'est... franchement, le passage de 20 à 30 000 hectares, le résultat, il est là. C'est que... en fait, c'est de l'autogestion.
3: On t'entend vraiment très mal, Eddy. Hein. Il faudra que tu prennes 2 minutes pour écouter le podcast. Ouais. Tu vas voir, t'es vraiment très très loin.
5: Ouais, mais là, je crois que je suis vraiment désolé, Maurice.
3: Mais non, mais normalement, ce truc-là, c'est fait pour parler avec des gens. T'es sûr qu'on peut pas régler le son? T'as lu la notice ou pas? Non. T'as pas lu la notice, ça me rappelle, je sais pas si vous aviez vu cette expérience, je crois que c'est les Canadiens qui font. Vous avez vu cette expérience, les Canadiens? Il y a un rideau, et il y a un homme d'un côté, une femme de l'autre côté. Et il y a un préposé de chaque côté, qui donne à l'homme et à la femme en même temps une feuille avec des consignes. Avec des consignes, il y a une feuille complète de consignes. Donc, il faut le faire, quoi. Top chrono, le chrono démarre. Chacun de son côté, l'homme d'un côté de son côté, la femme de l'autre, attaque à sa manière. La gonzesse, elle prend le document et elle ne fait rien, elle le lit. Elle est là, elle est en train de lire le truc. Le mec, lui, il lit la première ligne, enlevez vos chaussures, je sais pas quoi, il enlève ses chaussures, il y a une table avec des vêtements, des trucs, donc il se dépêche, paf, il met les chaussures, la fille, pour le moment, elle fait rien du tout. Et trac, le mec, il bombarde. Hein. Alors, je sais pas quoi, enlevez votre pantalon, mettez la tenue de truc, le mec, il met la tenue... Il se dépêche. Et la fille, on la voit de temps en temps, elle n'a toujours rien fait. Elle est encore en train de lire le truc. Et le mec, il bombarde, lui. Il continue, il mettait le chapeau. Après, il y a un miroir, maquillez-vous, etc. Le truc. Donc, le mec, il se maquille. Enfin, voilà, il y va. Enfin, le mec, il tape. Hein. Il est vraiment... tu sens qu'il a quand même beaucoup d'avance sur la fille, qui, elle est là avec le truc, en train de lire le machin. Et on ne te montre... Ah, ça va mieux, là. On t'entend mieux, là, Eddy.
5: Là, c'est mieux, là.
3: Bah oui, là, on t'entend, parce que je pense que t'as dû allumer le micro.
5: Non, c'est parce que j'ai enlevé une oreillette, et du coup, je parle à... J'en ai une dans l'oreille et une dans la main.
3: Ouais, alors qu'en fait, il faudrait qu'il y en ait une près de ta bouche, peut-être. Et donc ça continue, etc. Et là, on te montre plus la fille, on te montre le mec. Il est en train de lire les consignes. Bientôt, le chrono... Alors, on arrive à la fin de l'expérience. On sent que le chrono truc. On se dit, oh, la fille, elle doit être complètement à la ramasse. Et puis, clac, le chrono s'arrête. Le mec, il fait la dernière chose. C'était, je sais pas quoi, maquiller, mettez-vous les sourcils en accent circonflexe. Donc, le mec, il fait le truc. Clac, ça s'arrête. Donc, lui, il a presque fini de lire les instructions. Paf, c'est fini, on arrête. Donc, on fait voir les deux. Le mec, il a mis une salopette, il a des chapeaux, il est maquillé, etc. Et la fille à côté, elle est pareille, quoi. Elle a rien fait. Alors on se dit, alors qu'est-ce qui se passe, quoi. Et donc on lit les instructions. Donc la personne est préposée, les instructions, mettez le chapeau, le machin, truc, etc. Et arrivé à la dernière ligne, il y a marqué « ou sinon ne faites rien ». Et en fait, la fille a lu toutes les instructions et il y avait marqué « ou sinon ne faites rien », donc elle n'a rien fait. Et la différence de cerveau entre les garçons et les filles, c'est ça, c'est que nous, on va pas prendre le temps de lire toute la notice. On va la lire au fur et à mesure et on va essayer de faire au fur et à mesure chacune des notes avant de découvrir l'ensemble, alors que les gonzesses, elles vont le lire en entier avant d'attaquer. Donc voilà, c'était un peu marrant comme truc.
5: En gros, peut-être qu'à la fin de ma notice, il y avait marqué « mettez une oreillette dans l'oreille ».
3: Bon, ça marche pas tellement mieux, là. Ça a marché mieux à un moment, mais là, ce n'est plus le cas, Eddy.
4: Nous sommes le 7 mai, nous fêtons les Gisèles. 1824, la 9e symphonie de Beethoven est jouée pour la première fois. » 1825, décès d'Antonio Salieri.

0: compositeur vénitien. 1833, naissance de Johann Brahms. Compositeur, pianiste et chef d'orchestre allemand. 1901, naissance de Frank James, dit Gary Cooper.
1: Dis-toi aussi tu m'abandonnes.
0: Acteur américain. 1919, naissance de Maria Eva Duarte de Perón, dite Evita Perón. Actrice et femme politique argentine. 1940, Winston Churchill devient le premier ministre britannique. 1945, à Reims, l'Allemagne signe sa capitulation sans condition.
2: Autour de la table, la tension est palpable. Après quelques minutes de signature, de brefs regards échangés et de messes basses, le général Jodl se lève. Il prononce un bref discours dans lequel il demande que le peuple allemand soit traité avec générosité. Il salue de la tête. Quitte la pièce, c'est fini.
0: Mettant ainsi fin à la Seconde Guerre mondiale, l'acte prendra effet le lendemain. 1947, naissance de Franco Gabelli à Parme, en Italie, dit Franck Michael.
3: Toutes les femmes sont belles.
0: Chanteur belge d'origine italienne. 1956, naissance de Anne Dudley, compositrice et artiste anglaise.

0: groupe Art of Noise, c'est elle. 1957, naissance de Véronique Jeannot à Annecy. Actrice et chanteuse française. 1968, Reginald Dwight décide de changer son nom et devient... Elton John. 1995, 5ème République, Jacques Chirac est élu président.
1: What do you want? Me to go back to my plane and go back to France? Is that what you want? Then let them go. Let them do. No, that's no problem. This is not a method. This is a provocation.
0: 2011, décès de Jane Rhodes. Cantatrice française. 2018, décès de Claudine Lüpertz, dite

0: Morane, chanteuse, auteure-compositrice, interprète et comédienne belge. Dragon, ne forcez pas le consentement de vos proches. Les rumeurs sont créées par des jaloux, crues par des curieux et répétées par des imbéciles.
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2: Elle a vu qu'on parlait d'elle, donc elle a lâché le rideau, genre, c'est pas ça.
3: Ah, il tenait le rideau, le chat? Non.
2: Il tenait... Attends, les chats, ça ouvre les portes, Maurice.
3: Non, mais il tenait le rideau. Bah oui, c'est vrai qu'il tenait le rideau.
4: Elle met le rideau derrière sa tête, elle regarde dehors.
3: C'est vrai, non? C'est ça qu'elle faisait, la bête, là? Ah ben oui, puisqu'on voyait la vitre. Ils savent faire ça, c'est inquiétant. Et t'arrives à dormir avec ça chez toi?
0: Oui, mais ça c'était avant. Ce soir, personne ne sait ce qu'il va se passer.
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0: Maintenant, nous sommes ensemble dans Maurice c'est la nuit. Il est tout chaud.
5: Je peux pas me permettre, moi. C'est pas assez beau. Faut être très beau pour pouvoir marcher avec un boudin.
0: Il est tout beau.
6: Si les mecs des banlieues se tapent dessus, c'est parce qu'ils sont cons, ils crament les voitures de leurs parents en imaginant que ça va faire réagir quelqu'un parce que ça gêne quelqu'un. Parce qu'ils sont cons, qu'est-ce que tu veux que je te dise?
0: Il vient de sortir de la cuisine.
7: C'est une belle histoire de communication, Maurice.
6: Ah, jolie ton histoire, Denise.
7: Oui, j'y pense souvent. Je t'embrasse, bonne route.
0: C'est le nouvel hyper best-of, période Skyrock.
8: Vous, tous ceux qui êtes intervenus sur l'antenne, vous avez écrit une page de l'histoire de la radio. Une page de dignité et de responsabilité.
0: Et c'est l'épisode numéro 17. Fonce dans la boutique.
9: Dans la nuit noire.
6: T'embrasse.
0: Allez, je te la fais courte. Un zapping, des fonctionnaires, Max et Maurice, des boudins, le mage violet, le CSA qui censure ton émission, manifestation des auditeurs, retour à l'antenne. Bah voilà, tu peux pas rater ça.
5: Hé, je te connais.
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0: la deuxième photo avec la robe blanche est parfaite, super, très très bien, bravo, ouais, bravo. Ouais, je te préfère sans lunettes, je crois. Pourtant, j'aime bien les lunettes. C'est très beau. Ouais, c'est très très beau. Bravo, hein. C'est... Wow. J'en ai des frissons. Moi, ici, une petite étoile en bas à droite, non. Pourquoi il faudrait qu'il y ait une étoile ? À bord, pas ici, Sofiane, 44 à Vincennes, l'incroyable.
1: C'est grand, Maurice.
0: À Sébastien, 46 à Pérol en Provence.
2: Oui, présent.
0: Eddy, 43 à Nantes.
2: Ouais, présent, Maurice.
0: William, 50 à Perpignan.
3: Et ouais, Maurice.
0: Oui. Alors écoutez, encore un peu Eddy sur la route. Je vous rappelle que cette émission se terminera dans 20 minutes. Allez-y, Eddy. On t'entend pas bien du tout. Hein. Pourquoi tu refais pas comme tout à l'heure, on t'entendait bien, je sais pas ce que t'as fait.
2: Là, tu m'entends pas bien. Hein.
0: Non, on t'entend pas très bien, quoi. Bon, essayez quand même, allez-y.
2: Bon. Non, ce qui est intéressant avec ton émission, c'est que toi, aujourd'hui, j'ai essayé de toi d'écrire un message. Alors qu'en général, quand il suffit de d'écrire une lettre ou rédiger quelque chose, en général, j'essaye de pas le faire, quoi. Toi, alors que là, avec ton émission, je me suis dit bon, je vais essayer de faire un message. Après, je sais pas ce que tu en as pensé, si bien écrit ou pas.
0: Ah, c'était bien, oui, ton message, mais on fait pas un concours de bien écrit, hein, là. L'important, c'est d'être compris.
2: Bon, ouais, c'est ça. Au moins, ça... J'essaye quelque chose, tu vois. Et si il y avait pas ton émission, j'aurais pas essayé. Tu vois, c'est...
0: Ouais, c'est bien.
2: Donc, c'est plutôt marrant de se dire que en fait j'écoute une émission de radio et ça va bien plus au-delà que ça, quoi. C'est intéressant.
0: Elle est vraiment bien cette émission, elle est vraiment super.
2: C'est super. Ah, puis hier, j'ai bien aimé de participer au mariage. Ça, c'était marrant. J'avais une question à poser à Sofiane. Qui m'entend?
0: Attends, on va le réveiller.
2: Oui,
0: okay. M'entends, Sofiane? Sofiane, oui. Sofiane. Il y a Eddy qui voudrait te parler.
3: Je t'écoute. Dis-moi tout.
2: Quand t'es avec ta copine au lit, au niveau du cul, c'est plutôt dynamique ou ça se passe comment?
3: Parce que, c'est très dynamique, très sportif. Ça y va.
2: D'accord. Ah, parce que c'est vrai que moi déjà quand je parle, je suis pas le gars le plus vif, et alors pas mal, mais toi quand tu parles, t'es encore, je me dis que
3: c'est l'hôpital qui se fait la charité.
2: on peut le prendre comme ça, mais c'est vrai que moi j'ai quand je parle, quand je m'entends, c'est vrai que c'est assez lourd, c'est assez lent. Et quand je t'entends, toi, Sofiane, c'est encore plus lent.
3: Je suis plus lent que toi.
2: Du coup, je me dis, Sofiane, quand il fait du cul avec sa meuf, ça doit pas être très, très vif, si toi.
3: Je suis plutôt doux, mais c'est quand même, je suis quand même dans l'action. Action douce.
2: Ah ouais, voilà. Ouais, tu es quand même plus dans la douceur, quand même.
3: Je suis dans la douceur. L'amour, les... Les câlins, les bonnes choses.
2: Avec ces histoires de le vagin, il est dans le cœur, ou je sais pas quoi. Ouais, c'est sûr.
3: Ouais, non, mais aussi, mais bon, pas que là, il y a un peu partout. Ça peut être sa source d'exploration multiple.
0: Il y a le futur qui a écrit sur le chat, il écrit « Bagarre d'escargot
2: ». Bah oui, non, mais bon. Au moins, moi, je le reconnais, quoi, tu vois.
3: Ouais, et d'ailleurs, tu prends un peu plus de rythme là avec la route, ça te. Fais attention d'ailleurs.
2: Ouais, non, mais t'inquiète. De toute façon, vu que je suis sur la route, tu sais, faut que je sois quand même à gare de. Ouais, Après, non, moi, c'est juste ma façon de parler, je pense, qui fait que. J'ai une façon de parler où c'est assez lent. Après, j'ai aussi la dynamique dans la voix aussi. Je pense que j'ai une voix assez lourde. Donc, du coup, ça fait un rendu assez lent, quoi. Donc,
3: oui, bon, je t'entends pas souvent avec une voix aiguë ou
2: ouais, aller non, dans les ça, aigus. En fait, on me reproche assez souvent qu'on m'entend pas. On me dit souvent « Ah, quoi? Qu'est-ce que t'as dit ?» Mais en fait, j'ai une voix très grave. Mais pas comme Maurice, quoi. Maurice, lui, grave, mais ça monte haut, quoi. C'est pas pareil. Donc, non, moi, j'ai un timbre de voix qui est assez bas, en fait. Donc, c'est plutôt dans les acouphènes. Mais bon, après, c'est comme ça. Alors, j'imagine même pas alcoolisé ou sous stup. Bon.
3: Mais parce que ça te manque un peu l'amour.
0: Ah oui, l'amour. Ah ouais, l'amour. Oui. Oui, oui, l'amour. Oui.
2: L'amour.
0: Oui, l'amour.
2: L'amour. Ouais, l'amour, tu sais très bien, oui, bah oui, moi j'ai pas ta chance de rencontrer autant de femmes.
3: Je suis fidèle, j'essaie de faire attention au goût de caquette sur le chemin de la vie.
2: T'as raison.
3: Ouais. Pour m'épanouir aussi.
4: Mais je pense que c'est pas une chance aussi, hein, tu vois.
2: Quoi? L'est-il?
4: C'est qui?
3: Qu'est-ce que tu dis,
4: ouais. Mais oui.
2: C'est qui parle là?
4: C'est moi qui.
0: C'est le Père Noël. comme il bosse pas en ce moment.
4: Bah,
0: très bien. Allez, on va aller écouter William à Perpignan pour voir ce que ça fait. Envoyez William.
4: Voilà. Franchement, Maurice, j'hésitais de venir d'appeler. Alors, je vais t'expliquer le truc. Il y a pas longtemps, je t'ai dit que j'avais fait des cafés philo. Je sais pas si tu t'en souviens quand je t'ai dit ça.
0: Pas des cafés serrés, tu veux dire.
4: Non, s'il te plaît, moi. J'avais fait des cafés philo et que gentiment, j'étais remercié. Voilà, tu vois. Et là, en fait, voilà, pour tout expliquer, hein. Et je m'en fous si les mecs ils écoutent, bon, je pense qu'ils écoutent pas, et voilà.
2: Si on t'écoute, on t'écoute.
4: Non, mais ouais, mais tu fais pas. Non, mais ouais, mais tu fais pas partie de. Voilà. Et tu vas comprendre, en fait.
2: Tu fais pas partie de.
4: En fait, il y a un mec qui m'a appelé qui faisait du parti du café philo qui m'a proposé. Et c'est là que c'est un truc compliqué de faire partie de la confrérie des francs-maçons.
3: Alors, ils acceptent les alcooliques
0: Ouais, ils doivent manquer de monde peut-être à la loge locale.
3: C'est clair.
0: Pour aller te chercher toi.
4: Non, mais sans déconner, c'est putain de vrai. Et donc du coup, franchement, je t'avoue, Maurice, je savais même pas ce que c'était ça en fait, tu vois. Donc je suis allé sur Internet, sur Wikipédia, sur tout ce que tu veux. Et bon, j'ai vu que c'était un espace de réflexion, tu vois. Et je me suis demandé...
2: T'as vérifié qu'il y avait la CDI, maçon ?
4: De quoi la CDI ? Voilà.
0: Oui, parce que lui, c'est les francs-maçons, mais c'est M-A-2-S-O-N.
4: Non, le temple.
0: Ce sont des maçons qui affichent leur prix.
4: Il n'y avait pas de prix. Et c'est ça qui m'a étonné d'ailleurs, tu vois. Parce que vu ma réflexion et tout, j'ai dit bah putain, mais. Quelle réflexion je peux apporter à ces gens-là, en fait ? Tu vois ?
5: Oui, c'est la question, William.
4: De quoi ?
5: La question, William, en effet. Hein. Qu'est-ce que tu as pu leur apporter ?
2: Ah, toi seul, je sais.
4: Non, mais c'est ça que je me demande. Voilà. Et je me demande...
2: Pourquoi toi ? C'est ça, le truc. Pourquoi toi ?
4: Mais à ton avis, pourquoi je suis en train d'appeler ce soir ?
3: C'est peut-être l'élu.
4: Parce qu'il n'y a aucune personne qui peut me renseigner. Est-ce que tu vois ce que je veux dire ?
0: Te renseigner sur quoi ?
4: Le recrutement des francs-maçons sur le...
0: Ça y est, tu l'as l'information, puisqu'ils ont essayé de te recruter. Donc c'est bon, qu'est-ce que tu veux qu'on dise de plus ?
4: Donc ils recrutent n'importe qui en fait.
0: Ah ben c'est à eux qu'il faut demander. C'est à eux qu'il faut demander.
4: Mais est-ce que toi Maurice, est-ce que tu irais toi faire partie de cette confrérie ?
0: Ah si je sais que tu y es, non. Non parce que je pense pas du tout, c'est pas pour t'être désagréable, mais je pense que les soirées doivent être longues avec toi, tu dois beaucoup boire, donc ça, on doit partir tard.
4: Non, pas du tout, écoute-moi, je peux avoir une réflexion au-delà de ce que tu peux imaginer, tu vois.
3: Mais il reste 7 minutes quand même, William.
4: Bon, ouais, je sais, mais je vais faire pas long. Et non, mais peut-être que Maurice...
0: Oui, attends, parce qu'il y a Renaud qui fait une remarque et je crois que je comprends mieux. En fait, ce sont les francs-maçons de la Jonquera qui t'ont contacté. La Jonquera, c'est à la frontière franco-espagnole. C'est un endroit où il y a beaucoup de prostituées, pour ceux qui ne le savent pas. Donc c'est peut-être les francs-maçons de là-bas qui t'ont contacté.
4: C'est plutôt des maçons, c'est pas des francs-maçons, du coup.
0: Ouais, mais c'est peut-être des maçons francs, ceux-là. Je sais pas comment ça se dit en espagnol.
2: Francs-maçons.
0: Des franco-maçons. Je sais pas. Mais est-ce que tu n'as pas demandé à la personne, mais qu'est-ce qui, je sais pas, qu'est-ce que vous attendez de moi ? Et là, ils t'ont dit, vous avez un bon foie ou pas ? Parce qu'ils font de la vente à la découpe. Ils cherchent des gens qui ont des gros foies pour les revendre.
4: Oh là là.
0: Est-ce que le monsieur il t'a dit bon écoutez on voudrait vous recruter pour notre loge, on va vous faire faire un test d'effort. Et il y avait un mec avec un grand couteau bien effilé et une infirmière.
4: il m'a dit
0: t'as vu elle était en train de taper, on a deux reins, des poumons, un foie, une paire d'yeux.
4: Est-ce possible? T'as vu tout ce qui se passe? C'est pour ça que j'ai préféré t'appeler. Je me dis, putain, s'il faut, je vais intégrer cette confrérie.
0: Et
4: je
0: oui.
4: vais faire.
0: Là, leur vie va basculer. Ils se rendent pas compte. Hein. Nous, on le sait.
2: Non, mais essaye, tu verras.
4: Oh, mais j'ai peur, j'ai très peur. Quoi.
2: Mais non, mais tu seras infecté.
3: Ouais, non.
2: Tu pourras nous raconter.
4: Non. Mais non, mais sans déconner, toi. Toi, tu vois pas le truc. C'est un truc secret. Tu vois?
0: Oui. Ouais, ils ont bien compris ils ont bien compris qu'en te proposant que ça resterait secret, que tu viendrais pas le raconter à la radio. C'est ça qui vient avec toi. ils ont pas regardé ton profil. Ils se sont dit, lui avec la tête qu'il a, quand tu lui dis un secret, il doit le garder pour lui.
4: Ouais, je pense que sur ce coup-là, je suis pas très bon. Mais bon, ils m'ont pas demandé d'argent, ça c'est pas mal. Tu vois ce que je veux dire, Maurice ?
0: Ah, ils t'ont pas demandé d'argent ? Oui, parce qu'ils ont vu que t'en avais pas, peut-être. Mais je te demande, est-ce qu'il a pris ton pouls, mec, ou pas ? Est-ce qu'il t'a gardé la main longtemps, plus d'une minute, dans la sienne ?
4: Contre le mec, ils m'ont fait un coup à moi. Pas mal. Mais ça me fait penser, ça déconne. Et quand je dis ça à des gens, ils me disent non mais c'est pas une secte, non, t'inquiète pas.
0: Ouais, c'est-à-dire que quoi, les gens ont dit non, ce n'est pas un insecte en parlant de toi.
4: Non, t'as bien compris. Non mais ça déconne, ça fait peur quand même, tu vois. Alors moi je suis pas je suis pas malléable comme mec, hein, t'inquiète pas. Hein.
0: Ah bon?
4: Bon, on me prend pas, on me lave pas le cerveau, machin. Ok.
0: Ah oui, oui, de toute façon, toi, t'en as pas de cerveau. Donc. Bon, je te taquine, mais. On ne peut pas le laver. Bah, je taquine parce qu'elle était facile à faire. Il fallait que quelqu'un la fasse. Donc bon.
4: C'est pour ça, moi, que je ne sais pas qu'est-ce que je pourrais leur apporter, en fait. Tu vas me dire...
2: Si tu savais.
4: De quoi?
2: Si tu savais.
4: Il faut donner du pognon. Non, en fait, ils m'ont pas demandé du pognon pour l'instant, mais j'ai peur. Enfin, j'ai tout regardé sur Internet. Apparemment, il y a des hommes politiques, il y a des... C'est pas des cons qui font partie de cette confrérie, en fait. Tu vois.
0: Alors, pour te donner une idée, c'est 62 000 dollars le rein, 100 000 le foie... Et 30 000 la cornée, donc c'est peut-être ça. T'as jamais vu dans les boucheries, t'as parfois le bœuf qui est dessiné et il est découpé. Comme ça, tu sais. Peut-être que toi. Est-ce que le mec a fait une photo de toi ou pas?
4: Il a déjà mon profil, tu ne dis pas.
0: Hey.
3: Tu peux vendre ton corps à la science.
4: Non, mais par contre, en parlant de ça. Combien c'est le foie, Maurice? Non,
2: le tien, il est pas cher. Hein.
0: Ouais, non, mais bon, après, si le met dans les croquettes pour chien, ça va. une fois séché.
4: Tu vois, je me suis dit, tiens, je vais venir ici, dans cette émission, trouver une réponse à mes questions. Mais honnêtement, Boris, tu sais ce que je trouve? Maurice, putain. Non mais, Maurice, ça n'est qu'on est. Je viens là, c'est du... Non mais, putain, j'espérais trouver une réponse à...
0: Oui. Ah ben, je suis pas sûr de pouvoir te la donner. T'aurais dû leur poser la question à eux. Merci beaucoup pour les photos, mais avec le visage, je préfère. Nouveau nouage, plus léger, plus truc, mais avec le visage toujours. Bon, on va se cacher. On vous l'avait dit à minuit 15. L'émission démarre à 21h. J'invite. Fallait faire comme Sofiane et Sébastien qui sont arrivés au début. Pardon.
4: Non, t'es syndiqué, mais non.
0: Ouais, voilà, c'est ça. Allez, on va se casser, on va écouter la conclusion de Sofiane à Vincennes.
3: Oui, alors... effectivement, c'était intéressant de parler avec Eddy un petit peu. C'est vrai que je parle doucement. C'était un combat, pas un combat, mais une explication combative pour expliquer que bah effectivement, c'est bien de pouvoir parler dans ton émission de sujets qui nous tiennent à cœur. Donc, bonne route, bonne soirée, bon pont, et à bientôt, Maurice. En tout cas, merci bien.
0: Ouais, mais bah, nous, on sera là demain soir. Hein.
3: Oui, ah oui, c'est vrai.
0: On fait pas de pont, on sera là demain soir. Kendra, les bonnes nuits à toi. Merci d'être venu et d'être venu depuis le début. On t'attend avec impatience dès que tu seras libre pour une prochaine session d'échange parce que nous avons besoin de comprendre ton univers. Kendra, les bonnes nuits à toi. Merci d'être venu. La conclusion de Sébastien à Pérol en Provence.
5: Oui, bah comme d'hab, Maurice, hein, merci pour la soirée, et merci à tous. Voilà, c'était sympa de se remémorer nos souvenirs d'enfance. Ça nous a pas rajeuni, hein, mais comme d'habitude, hein, émission super, et merci pour tout, Maurice. Rock'n'roll.
0: Rock'n'roll et bonne nuit à toi. Merci d'être venu tôt à discuter avec nous. N'hésite pas à revenir quand tu seras libre. Moi, je serai là tous les soirs du lundi au vendredi, sauf donc je serai là demain soir. Et au prochain jour férié, je ne serai peut-être pas là. On verra. Rock'n'roll et bonne nuit à toi. Merci d'être venu. La conclusion d'Eddy de Nantes.

0: jusqu'au bout de l'émission. Et quand je sais que j'ai une coupure, bah, il y a des fois, j'appelle un peu tard, mais bon. Après, c'est toujours un plaisir. Bon, après, c'est comme ça, mais bon, en tout cas, j'étais content de laisser un petit message. Et tu vois, c'est une nouvelle discipline qui fait creuser un peu le cerveau pour donner la forme au message, de savoir comment écrire, pour bien comprendre, tout ça. Donc, j'aime bien le nouveau style, tu vois, essayer de nouvelles choses. Et donc ça éveille le cerveau. Et ça, je t'en remercie, Maurice, parce que c'est un truc grâce à toi. Donc du coup, je te souhaite une bonne soirée à toi et aux auditeurs. Et je te dis à plus tard. Et rock'n'roll, salut Maurice.
1: Rock'n'roll, bonne route à toi, merci d'être venu. Essaie de réécouter le podcast pour que tu aies une idée un peu du niveau sonore de ton truc là. Et peut-être que ça te permettra de rectifier pour être mieux entendu. Fais attention sur la route, bon courage, merci d'être venu, reviens quand tu veux. Rock'n'roll et bonne nuit.
0: Merci.
1: Et la conclusion de William à Perpignan qui est venu tard lui. Alors, qui est sur le chat depuis tout à l'heure, on ne sait pas ce qu'il faisait. Allez-y, William.
2: Écoute, Maurice. Honnêtement, franchement, oh là là, je suis un peu déçu. J'ai pas eu la réponse à ma question ce soir. J'espérais. Bon, peut-être que j'ai un peu trop demandé. Tu vas me dire. Oh, le mec, il demande l'impossible, tu vois. Et surtout dans mon cas, tu vois. Bon, c'est pas grave. En attendant, on a bien rigolé. Et je sais que de toute façon, on peut pas avoir toutes les réponses aux questions. Maurice, hein, même si t'es une encyclopédie vivante, on va dire. Voilà. En tout cas, je remercie tout le monde, qui a participé. Toi, Maurice, qui donne de ta personne pour cette radio, et je vous dis à bientôt et merci en tout cas de votre participation, tout le monde qui est sur le chat qui participe de près ou de loin à cette aventure qui est magnifique. Allez, je vous laisse et je vous dis à bientôt, merci et rock'n'roll.
1: Rock'n'roll et bonne nuit à toi, merci d'être venu, reviens nous dire combien ils t'ont vendu à la découpe. Profite de la nuit pour faire tout ce que tu voulais faire, puisque tu sais pas quand est-ce que tout ça va s'arrêter, puisque tu vas signer avec des gens dont tu ne connais ni le tenant ni les aboutissants. J'étais ravi de passer cette soirée avec toi. Je te remercie d'être venu. Demain soir, il y aura émission. Eh oui, il y aura émission demain soir. N'en déplaise. Merci d'être venu. Demain soir, 21h pile, je serai là.

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